Bonjour, je suis Christian Perruti, auteur-compositeur-interprète, natif du sud-ouest de la France, de Brive exactement.

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